0: croyez, vous, à ces histoires?
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0: 6h à Paris, 4h en temps universel. Une nouvelle demi-heure d'information sur RFI. Bonjour Marion Cazanov.
1: Bonjour Arthur Ponchelet.
0: Et le journal pour commencer à la une, l'incertitude sur la signature d'un accord Iran-États-Unis.
1: Cet accord, c'est Donald Trump qui l'a évoqué quelques heures après des menaces de frappe sur l'Iran. Téhéran, de son côté, dit n'avoir approuvé aucun texte pour le moment. La guerre en Iran s'invite aussi dans la Coupe du Monde de football. Les joueurs iraniens ne pourront entrer aux États-Unis que la veille de chaque match. Puis, ils devront repartir ensuite. L'équipe d'Haïti, elle, est sommée de changer de maillot à la dernière minute. En cause, un message sur ce maillot jugé politique. Après une vague de violence xénophobe, le Nigeria rapatrie plus de 250 de ses ressortissants. Et puis en France, l'extrême droite prépare la présidentielle de 2027, malgré une grande inconnue encore sur le candidat qui représentera le Rassemblement national. Des menaces de frappe, puis l'annonce d'un accord imminent. Donald Trump continue de semer le doute sur la situation en Iran. Il a annulé des frappes et évoqué donc la signature d'un accord avec Téhéran. L'Iran assure ne pas avoir encore pris de décision définitive. L'Égypte, elle, vient d'appeler les deux pays à saisir l'opportunité d'un accord. En tout cas, cette énième volte-face de Donald Trump a suffi à rassurer les marchés. Les cours du pétrole ont reculé dans l'espoir d'une fin de crise. Une crise dont les États-Unis ont profité, le pays serait devenu le premier exportateur mondial de brut et de produits raffinés, Altin Lazage.
2: Les exportations américaines de brut et de produits pétroliers atteignent environ 10,5 millions de barils par jour, selon l'agence Vortexa, spécialisée dans le suivi maritime des flux énergétiques. Un niveau qui placerait désormais les États-Unis devant l'Arabie Saoudite et la Russie. Cette montée en puissance s'explique par le boom du pétrole de schiste, mais aussi par le contexte géopolitique actuel. Le blocage du détroit d'Ormuz perturbe fortement le marché mondial de l'or noir. Dans le même temps, la Russie reste fragilisée par les sanctions occidentales et par les attaques ukrainiennes visant ses infrastructures énergétiques. Dans ce contexte, les flux du brut se réorientent. Les exportations américaines progressent vers l'Europe et l'Asie, tandis que l'OPEP voit son influence relative diminuer. Reste à savoir si cette domination américaine est appelée à durer, car si elle se confirme, elle pourrait redessiner durablement les rapports de force sur le marché mondial de l'énergie et renforcer encore l'influence économique et géopolitique de Washington.
1: Et on revient sur la situation en Iran, sur les dernières annonces de Donald Trump, avec notre grand invité international tout à l'heure, Robert Mallet, directeur du programme Moyen-Orient à l'International Crisis Group. Il répondra à nos questions d'ici 2 heures. Une solution à 2 États, israéliens et palestiniens, discutée à Paris. Une conférence internationale est organisée aujourd'hui, 1 an après un appel en ce sens par la France et l'Arabie Saoudite. Mais sur le terrain, cette solution n'a jamais semblé aussi impossible à mettre en place. Les colonies israéliennes continuent de s'étendre en Cisjordanie occupée. La France espère donc raviver l'initiative aujourd'hui avec cette conférence en présence de Palestiniens et d'Israéliens engagés pour la paix. Guilhem Delteil peut croire cependant en l'utilité de cette conférence.
3: Yael Lerer est engagée pour la justice et l'égalité entre Israéliens et Palestiniens depuis plusieurs décennies. Et pour cette franco-israélienne, candidate de la coalition de gauche aux dernières législatives françaises, il n'y avait pas besoin d'un nouvel espace de dialogue avec d'autres militants.
4: Moi, je milite depuis plus que 40 ans. Je milite toujours avec des camarades palestiniens et on dialogue entre nous. Le dialogue fait partie intégrale de résistance aux situations coloniales. Et c'est jamais été un problème, c'est-à-dire les relations personnelles, c'est le plus facile.
3: Plusieurs militants israéliens et palestiniens évoquent une mascarade, une conférence qui cherche à masquer l'absence de mesures fortes visant Israël. C'est bien lui qu'il faut arriver à contraindre, estime Yael Lerer.
4: L'urgence maintenant, c'est comment on arrête Israël, comment on arrête la politique génocidaire, comment on respecte la loi internationale. C'est qu'on ne fait pas. Et ça, c'est des vies, c'est des personnes qui sont tuées tous les jours, tous les jours. On parle des solutions, on parle des paix, on parle des dialogues, vraiment ça ne m'intéresse pas. C'est vraiment pour ne pas parler de ce qu'il faut parler. L'inaction, c'est une complicité.
3: Ces militants appellent à des sanctions et notamment à la suspension de l'accord de libre-échange entre Israël et l'Union européenne.
1: Israël qui a refusé l'entrée de son territoire à notre consoeur Alice Froussard. La journaliste française couvre depuis des années le conflit israélo-palestinien pour RFI et pour d'autres médias francophones. Elle disposait pourtant de tous les documents requis lorsqu'elle a été arrêtée à son arrivée près de Tel Aviv. Radio France Internationale proteste contre son refoulement et dénonce une entrave à la liberté de la presse. La Russie poursuit ses frappes sur l'Ukraine. Une femme est morte cette nuit dans la région de Soumy, dans le nord-est. 12 personnes ont été blessées dans la région de Dnipropetrovsk, dans l'est. La Russie, elle, déplore une attaque ukrainienne dans la région frontalière de Bryansk. Attaque qui a fait 2 morts. Des fleurs jetées en mer, l'hommage du pape Léon XIV aux migrants morts lors de leur traversée vers l'Europe. Le pape termine aujourd'hui une visite d'une semaine en Espagne, aux Canaries hier. Il a dénoncé l'indifférence face au sort de ces migrants qui risquent leur vie au départ des côtes ouest africaines. Aujourd'hui donc, pour son dernier jour en Espagne, il se rendra dans un centre d'accueil pour migrants avant de donner une dernière messe en plein air sur le port de Santa Cruz à Tenerife. Vous l'avez suivi sur RFI, le coup d'envoi de la Coupe du Monde de foot. 1 mois de compétition, 48 équipes engagées, 3 pays organisateurs, le Canada, les États-Unis, le Mexique. Haïti participe à la compétition pour la première fois en plus de 50 ans, mais à 2 jours de son entrée en lice face à l'Écosse, les joueurs doivent changer de maillot. Décision de dernière minute, en cause une scène de guerre de la bataille de Vertière et de la révolution haïtienne présente donc sur le maillot, et c'est contraire au règlement, dit la FIFA. Cette décision forcément fait parler dans les rues de Port-au-Prince. Sur place, Peterson Luxama.
5: Alors que l'excitation monte avant le retour d'Haïti en Coupe du Monde après 52 ans, cette décision de la FIFA suscite la controverse. Rencontré dans la banlieue de Port-au-Prince, Sénéchal dénonce une décision qu'il considère comme un affront pour le pays.
6: C'est un abus, car tout pays a sa culture et ses croyances. Pour moi, c'est un affront de demander à Haïti de retirer son maillot, et cela à la dernière minute. Une telle décision risque de démotiver les joueurs et d'affecter leur confiance avant une compétition aussi importante.
5: Même indignation chez Fritz Scholl, un habitant de Pétionville. Il estime que cette polémique autour du maillot vient inutilement perturber la préparation de l'équipe nationale et ternir l'image du mondial.
7: Malheureusement, la FIFA ne devrait pas s'engager dans une telle démarche. Ce maillot représente un symbole de notre histoire et de notre identité. Cela ne devrait pas poser problème.
5: Malgré la controverse, l'enthousiasme autour de la participation historique d'Haïti à la Coupe du Monde reste intact. Dans les rues de la capitale, les supporters assurent qu'ils continueront à soutenir les Grenadiers, quel que soit le maillot porté sur le terrain. La sélection haïtienne entrera en lice ce samedi face à l'Écosse. Peterson Luxama, Port-au-Prince, RFI.
1: Et pour cette Coupe du Monde, déjà les premiers résultats. Dans cette phase de groupe, la Corée du Sud vient de battre la République tchèque 2-1. De son côté, le Mexique a réussi son entrée en lice. Le pays organisateur a remporté le match d'ouverture face à l'Afrique du Sud, score 2-0. L'Afrique du Sud, secouée ces dernières semaines par une vague de violences xénophobes. Des milices autoproclamées ont fixé la date du 30 juin aux étrangers sans papier pour quitter le pays. Face à ces violences, des ressortissants nigérians ont décidé de rentrer chez eux. 258 personnes ont été rapatriées hier d'Afrique du Sud. Un vol affrété par le gouvernement nigérian sur plus d'un millier de volontaires. L'État nigérian assure avoir tout prévu pour la réintégration de ces populations, mais leur avenir dans leur pays reste incertain. Harmonie Pondinia.
8: Nous sommes de retour à la maison, soufflent ces Nigérians accusés de résider illégalement en Afrique du Sud lorsqu'ils foulent le tarmac de l'aéroport de Lagos. Les récits qu'ils rapportent font état d'une discrimination constante, notamment envers les enfants, même lorsqu'ils sont nés sud-africains. Emilia Goldwyn, mère de 4 enfants, raconte des difficultés d'accès aux soins.
9: Si j'emmène ma fille à la clinique en tant que citoyenne née là-bas, ils diront que parce que sa mère est nigériane, je dois m'en aller avec mon enfant. Ils nous ont maltraités, ils ne nous aiment pas.
8: Pour s'assurer un retour à une vie plus paisible pour ces personnes qui ne sont parfois plus dans le système nigérian depuis plusieurs années, les services de l'État ont été mobilisés à leur arrivée, explique Abike Dabiri Erewa, présidente de la commission des Nigérians de la diaspora.
9: Nous collaborons avec les gouverneurs des États. L'un d'entre eux a dit qu'il versera 1 million de naira à chacun des répatriés. Quand elles rentreront chez elles, ces personnes auront des entretiens pour mieux connaître leurs souhaits et les activités qu'elles souhaitent mener. Pour les enfants, certains doivent aller à l'école. Un important travail est donc mené avec les collectivités territoriales, les États et les administrations locales sur la réintégration de ces citoyens.
8: Les rapatriés sans logement immédiat ont été placés en foyer d'accueil, le temps de trouver une solution durable. Harmonie Pondinaga, Lagos, RFI.
1: En Corée du Sud, l'ancien président Yoon Suk-yeol, condamné à une nouvelle peine de prison, 30 ans pour l'envoi de drones en Corée du Nord. Cette initiative, en 2024, visait à provoquer Pyongyang à créer un prétexte pour déclencher la loi martiale. Cette peine, c'est donc la conclusion des procureurs qui ont prononcé cette peine donc contre le président, déjà condamné à la prison à vie pour insurrection suite à sa tentative d'imposer la loi martiale. En France, les partis préparent déjà la présidentielle de 2027. À gauche, Jean-Luc Mélenchon a lancé sa campagne la semaine dernière avec un grand meeting à Saint-Denis. De l'autre côté de l'échiquier politique, le Rassemblement national organise aujourd'hui un séminaire sur sa future campagne. Il reste encore une inconnue pour le parti d'extrême droite. Qui pour le représenter ? Marine Le Pen sera fixée dans moins d'un mois. Elle sera jugée en appel dans le procès des assistants parlementaires. Elle risque l'inéligibilité. Et dans ce cas, son remplaçant pour 2027 serait Jordan Bardella. Ce dernier revient tout juste de Belgique où, lors d'un meeting avec l'extrême droite belge, il s'est affiché déjà comme un présidentiable à part entière. Reportage sur place de Raphaël Delvolvé.
10: À Bruxelles, Jordan Bardella reste un remplaçant.
11: Si... Les Français nous accordent leur confiance dans quelques mois. Nous effectuerons, Marine ou moi, notre premier déplacement à Bruxelles.
10: Mais de moins en moins, un futur Premier ministre tenu par la ligne de son mentor sur l'économie.
12: Le refus de ces nouvelles taxes et l'instauration de la paix fiscale seront l'un des sujets majeurs de l'élection présidentielle en France.
10: Ou l'immigration et l'identité.
12: La France ne sera plus la France si elle continue d'accueillir chaque année plusieurs milliers de personnes qui ne partagent ni sa culture, ni ses mœurs.
10: Il se permet aussi ouvertement un avis différent de celui de Marine Le Pen sur l'affaire Liana qui secoue la France actuellement.
11: Le ministre de la Justice aurait dû présenter sa démission au président de la République.
10: Le cadre compte évidemment beaucoup, hors de France, où Jordan Bardella teste sa notoriété à l'international, adoubé par le chef du puissant parti nationaliste flamand Vlaams Belang, Tom Van Grieken.
13: La prochaine fois que nous aurons le plaisir de te recevoir, ce sera en tant que Premier ministre ou même président de la République française.
10: Raphaël Delvolvé, Bruxelles, RFI.
1: RFI, 6h12 à Bruxelles et à Paris. On reste ensemble encore pour un tour du monde de l'actualité.
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1: On sera d'abord en Suisse, à Genève, où une grande contestation se prépare à quelques jours du sommet du G7 à Évian, de l'autre côté de la frontière. En Inde, face aux chaleurs extrêmes, une assurance développée pour les travailleuses du secteur informel. Cette assurance leur permet d'obtenir une compensation pour les jours non travaillés à cause de la canicule. Du bois qui chante à suivre avec une virtuose du marimba, ce xylophone né en Afrique, façonné en Amérique du Sud. Vassilena Serafimova est notre invitée culture ce matin. La préparation mentale des athlètes dans le conseil santé. On fera aussi un tour dans notre playlist du mois. Tout cela avant le retour de l'actualité africaine. On l'a vu dans le journal, le président américain prétend avoir trouvé un accord avec l'Iran. Donald Trump a évoqué une signature ce week-end, possiblement en Europe. L'Iran a aussitôt mesuré ses propos. Donald Trump se rendra en tout cas dans quelques jours en Europe, en France, pour le sommet du G7. Il s'ouvre lundi à Évian, dans les Alpes, et de l'autre côté du massif, la Suisse, qui ne participe pas au sommet, a fermé ses 110 km de frontière avec la France. Pourtant, c'est à Genève qu'atterriront de nombreux chefs d'État, dont Donald Trump. Ça complique donc les choses pour la police, car c'est aussi à Genève que s'organise une contestation contre le G7. Sur place, Jérémy Lanche.
16: 4000 militaires, 1500 policiers, des renforts venus de toute la Suisse, des patrouilles dans les airs et sur le lac Léman. À part pour le Forum économique de Davos, on a rarement vu un dispositif de sécurité aussi important en Suisse. La venue de Donald Trump complique forcément un peu les choses. Carole Anne Cast est la ministre genevoise.

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1: La violence, le racisme, le mensonge, le mépris, la peur descendent en cascade. Lorsqu'on se trouve au pied de cette cascade et qu'on les y retrouve, c'est que tout en haut, on est menteur, méprisant, anxiogène, raciste et violent.

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3: 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Il est 5h en temps universel, 7h ici à Paris.
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3: RFI Matin, ça commence. Bonjour, bienvenue. Merci d'être avec nous en ce vendredi 12 juin au programme. Cette énième lueur d'espoir dans le conflit au Moyen-Orient. Pas de frappe américaine sur l'Iran la nuit dernière. Donald Trump les annule et assure encore une fois qu'un accord avec Téhéran est très proche. Il pourrait être signé ce week-end selon lui, mais l'Iran tempère. On y revient largement ce matin. D'abord, votre journal, Martin Guez. Bonjour.
6: Bonjour Pierre Boudias, bonjour à toutes et à tous.
3: Et à la une, le monde se prend au jeu. Le mondial est bien.
6: Après les polémiques, après les images choc, enfin des sourires. Mexico était une fête hier soir et Altri, surnom de la sélection mexicaine, a parfaitement lancé la compétition. Un succès 2-0 face à l'Afrique du Sud. Résumé du match avec notre envoyé spécial dans la capitale mexicaine dès le début de ce journal. Encore une fois, Donald Trump rétropédale et annule finalement ses frappes d'ampleur prévues contre l'Iran. Le président américain qui promettait notamment la prise de l'île de Karg, territoire ô combien stratégique, par lequel transite 90% du pétrole iranien, opération qui s'annonçait pour le moins compliquée. Décollage imminent pour SpaceX, l'entreprise d'Elon Musk s'apprête à effectuer la plus importante entrée en bourse de l'histoire, portée notamment par l'aérospatiale et par l'IA. Et l'IA absolument partout, notamment dans nos oreilles. Le nombre de morceaux générés par intelligence artificielle explose et les utilisateurs des plateformes sont complètement perdus, vous l'entendrez.
3: Et à la une ce matin, le coup d'envoi de la 23e Coupe du Monde de football, bien sûr.
6: Donné pour la troisième fois de l'histoire au stade Aztèque de Mexico, après les éditions 1970 et 1986. À l'époque, ces rencontres d'ouverture s'étaient à chaque fois soldées par de tristes matchs nuls. Mais oui, c'était avant, car hier soir, Altri en a fait voir de toutes les couleurs au Bafana Bafana, le Mexique qui a facilement dominé l'Afrique du Sud 2-0. Et encore, l'addition aurait pu être beaucoup plus lourde. Rencontre que vous avez pu vivre hier soir avec Victor Misistrano sur RFI. Victor qui revient sur le premier des 104 matchs de cette Coupe du Monde.
7: Il n'a pas mis longtemps à délivrer le stade Azteca. Épatant, l'attaquant Julián Quiñones a glissé le ballon entre les jambes de Ronwen Williams dès la 9e minute.
8: Ému d'avoir marqué mon premier but en Coupe du Monde dans ce stade impressionnant, rempli par les supporters qui sont venus nous soutenir dès la première minute. Il faut aussi souligner le travail de l'équipe qui nous a permis d'obtenir les trois premiers points.
7: Patient, appliqué, les Mexicains ont fait le travail dans une rencontre marquée par trois cartons rouges, dont deux côté sud-africain. Ils se sont mis à l'abri en seconde période grâce au buteur expérimenté Raúl Jiménez. Et face à une pression constante, les Bafana Bafana n'ont pas existé. Le défenseur Nkosinati Sibisi.
9: Une journée vraiment très difficile. Mais on savait que ce serait compliqué. Le Mexique à domicile, en ouverture. Cela dit, je ne pense pas que le résultat reflète la physionomie du match. C'était une rencontre faite de haut et de bas, avec des pertes de balles et des erreurs directes qui ont fini par leur donner l'avantage.
7: Des erreurs techniques pourtant bien trop nombreuses pour exister à ce niveau. Le score aurait même pu être beaucoup plus lourd en faveur d'une équipe mexicaine solide qui montre qu'il faudra compter sur elle dans ce mondial. Victor Misistrano, Mexico, RFI.
6: Et dans l'autre rencontre du groupe A, la Corée du Sud affrontait la République tchèque à Guadalajara et ce sont les Sud-Coréens qui l'ont finalement emporté. Pourtant menés à l'heure de jeu, ils se sont imposés 2-1 avec un superbe but du milieu Imbeong-Yong. Après un festival dans la surface ce soir, le Canada fera son entrée dans la compétition. Coup d'envoi 19h TU face à la Bosnie-Herzégovine à Toronto.
3: Dans l'actualité également ce matin, cet énième revirement au Moyen-Orient.
6: Le 38e, Pierre, depuis le début de la guerre, selon le décompte de CNN, car Donald Trump annule finalement les frappes et bombardements prévus contre l'Iran et annonce qu'un très bon accord a été conclu et qu'il pourrait même être signé dès ce week-end en Europe. Accord auquel il n'assisterait pas, mais qui se ferait en présence de son vice-président J.D. Vance. Donald Trump qui a ajouté que le blocus des ports iraniens resterait en place jusqu'à ce que la transaction soit finalisée. Le président américain catégorique et optimiste quand l'Iran, de son côté, tempère et déclare qu'aucune décision définitive n'a été prise concernant un accord cadre. D'autant que Donald Trump annonçait il y a quelques heures encore qu'il s'apprêtait à s'emparer de l'île de Karg, d'où l'Iran exporte 90% de son pétrole. Opération qui a désormais du plomb dans l'aile et qui paraissait de prime abord comme très risquée, Nicolas Feldman.
4: S'emparer de l'île de Kharg reviendrait d'abord à priver de pétrole une partie du monde en cas de conquête par les États-Unis. Des analystes rapportent que Téhéran n'hésiterait pas à saboter ses propres installations énergétiques avec pour conséquence une inévitable envolée mondiale des cours du pétrole. Autre limite, une opération militaire serait complexe à mettre en œuvre et surtout risquée. L'île de Kharg se trouve en effet à moins de 30 km des côtes iraniennes. Occuper ce territoire mettrait alors les soldats américains à portée des missiles de Téhéran. Enfin, dernier argument, une telle offensive marquerait le début d'une opération terrestre et de l'aveu même de Donald Trump, interrogé ce jeudi sur Fox News, les Américains n'y sont pas prêts.
5: Ma préférence a toujours été de prendre l'île de Kharg. Pour être honnête avec vous, je ne suis pas sûr que les États-Unis aient le courage d'aller jusque-là. Et pourtant, on pourrait en tirer un énorme bénéfice. Mais je ne sais pas si l'Amérique en a vraiment la volonté. Je pense que les Américains préféreraient nous voir rentrer à la maison.
4: Ce n'est pas la première fois que Donald Trump désigne l'île de Kharg comme une cible. Début avril déjà, le président promettait, je cite, d'anéantir ce terminal pétrolier. Mais pour l'instant, malgré les menaces, l'Iran continue tant bien que mal d'exporter une partie de son pétrole.
6: Et l'annulation des frappes américaines et l'espoir d'un accord qui dope les marchés ce matin, puisque la bourse de Tokyo grimpe de 3%, celle de Séoul de plus de 7%. Les médias iraniens qui rapportent toutefois qu'une bonne partie de ce texte a été finalisée. L'Iran qui conditionne cependant tout éventuel accord à l'arrêt des combats au Liban. Le pays qui en fait même une ligne rouge, le Liban, de nouveau visé par l'armée israélienne. 10 membres du personnel de l'hôpital de la ville de Tyr ont été blessés hier dans un bombardement de l'État hébreu. C'est la 6e fois depuis le début de la guerre, le 2 mars, entre Israël et le Hezbollah, que le périmètre de l'établissement est visé, fait savoir le directeur de l'hôpital. Au total, 17 hôpitaux ont été endommagés depuis cette date et 3 ont dû fermer au Liban.
10: Wall Street se prépare, décollage imminent pour SpaceX à la bourse de New York.
6: Qui s'apprête tout simplement à effectuer l'entrée en bourse la plus importante de l'histoire, une cérémonie est organisé tout à l'heure à Times Square à New York. L'entreprise d'Elon Musk qui a confirmé son objectif de lever 75 milliards de dollars lors de cette opération. C'est 3 fois plus que lors du précédent record. SpaceX qui fait valoir ses activités aérospatiales et dans l'IA bien sûr. SpaceX qui a pris son temps, Jeanne Bartoli.
11: Elon Musk a longtemps retardé la décision. 24 ans après sa création, SpaceX sera coté dans quelques heures à la bourse de New York. Objectif lever des capitaux car les activités du groupe nécessitent des investissements colossaux. Son réseau d'accès Internet par satellite Starlink est aujourd'hui rentable, mais ce n'est pas le cas de la branche aérospatiale et des lanceurs de fusées Starship. Pas le cas non plus de son activité d'IA, l'agent d'intelligence artificielle Grok, mais aussi le supercalculateur d'IA Colossus. Tous deux nécessitent encore des milliards de dollars d'investissement. Et c'est justement en vue de cette introduction en bourse que les activités d'IA ont été intégrées en février au groupe SpaceX. Alors si les investisseurs alertent sur une valorisation excessive de SpaceX comparée à son chiffre d'affaires réel, si certains s'interrogent ouvertement sur une possible bulle autour de l'IA, les analystes reconnaissent en tout cas que la demande devrait être au rendez-vous pour les actions SpaceX. 135 dollars l'action pour soutenir l'essor de l'IA, mais surtout l'incarnation d'un rêve technologique porté par Elon Musk, homme d'affaires aussi controversé qu'adulé et dont les projets suscitent toujours une attente hors norme.
6: Explication signée Jeanne Bartoli du service économie de RFI, une entrée en bourse historique, vous l'aurez compris, sur laquelle nous reviendrons dans le journal de 7h temps universel dans notre dossier et à lire dès à présent sur RFI.fr sur la saga SpaceX.
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10: RFI, il est 8h08 à Moscou. Les Européens plaident pour des négociations directes entre Russes et Ukrainiens.
6: Les ambassadeurs français, britanniques et allemands étaient hier dans la capitale russe pour soutenir la proposition du président ukrainien Volodymyr Zelensky. Ils ont rencontré le vice-ministre russe des Affaires étrangères. La semaine passée, le président russe Vladimir Poutine avait lui affirmé qu'il ne voyait pas l'intérêt d'une rencontre avec son homologue ukrainien. Et sur les terrains, la guerre continue. Une frappe ukrainienne a fait 2 morts dans la nuit dans la région russe de Bryansk, tandis qu'une attaque russe a fait 1 mort dans la région de Soumy, c'est au nord-est de l'Ukraine, non loin de la grande ville de Kharkiv, où la menace des drones reste permanente. Reportage Emmanuel Chaz.
13: Ces explosions ont retenti mercredi vers 4h du matin à Kharkiv. Au petit jour, la Russie lançait plus de 20 drones sur la deuxième plus grande ville d'Ukraine. Et si les drones intercepteurs ukrainiens sont performants, ils n'empêchent pas toutes les destructions, comme dans ce café endommagé pour la seconde fois par une frappe russe. Mais Svitlana, derrière le comptoir, n'a aucune intention de baisser les bras.
14: Heureusement, il n'y a eu que les fenêtres qui ont été cassées. Nous avons juste ouvert quelques heures plus tard que d'habitude. Nous sommes amis avec nos voisins, avec tout le monde. Nous nous sommes entraînés toute la journée d'hier. Et en fait, quand on travaille, tout ça est plus facile à supporter.
13: Dans le parc voisin, le balai des drones ne semble plus effrayer personne. Alexis promène son fils et il est serein.
15: Effrayant de se balader ici? Non, on a l'habitude. Quand il y a un raid aérien, quand les missiles et les drones volent, on est chez nous. Enfin, derrière deux murs, comme on dit. En gros, soit dans la salle de bain, soit dans le couloir.
13: Dans le jardin de Kharkiv, des couples se promènent avec leurs chiens ou avec leurs enfants. Des amis jouent au tennis de table, d'autres encore font du yoga. En pleine conscience de la menace aérienne quasi permanente, Nantes, venue de Russie, éloignée d'à peine 25 km de la ville. Emmanuel Jas, Kharkiv, RFI.
10: En France, maintenant, il y aura bien un procès pour Areva.
6: Un renvoi en correctionnel pour le géant français du nucléaire, jugé pour blessure involontaire. Areva suspecté d'avoir sous-évalué la menace Al-Qaïda, rendant ainsi possible l'enlèvement en 2010 de 5 Français, un malgache et un Togolais près de la mine d'uranium d'Alrit au Niger. En septembre dernier, les juges d'instruction avaient ordonné un procès. Le parquet national antiterroriste avait fait appel, mais a été débouté. Maître Olivier Maurice est l'avocat de l'ex-otage Pierre Legrand, libéré en octobre 2013 après plus de 1000 jours de détention. Il se dit satisfait de ce renvoi en correctionnel.
16: La Cour d'appel de Paris, non seulement a confirmé le renvoi d'Areva pour blessures involontaires, mais elle a considéré que ces blessures involontaires avaient entraîné un préjudice extrêmement important, une incapacité de travail supérieure à 3 mois, ce qui est le maximum. Et donc, nous sommes évidemment satisfaits. Ce que nous pouvons regretter néanmoins, c'est que c'est le parquet qui avait cru devoir faire appel dans ce dossier et qui retarde l'issue de la procédure devant le tribunal correctionnel pour un dossier qui, malheureusement, est en attente maintenant depuis extrêmement longtemps, puisque le préjudice qui a été subi, notamment par Pierre Legrand, est tout à fait considérable. Il a été enlevé, séquestré dans des conditions abominables pendant plusieurs années, et il appartiendra au tribunal correctionnel, si la responsabilité pénale d'Areva est retenue comme nous le souhaitons, eh bien de chiffrer son préjudice.
6: Des propos recueillis par Magali Lagrange. Le Niger, par ailleurs, qui durcit sa législation à l'encontre des personnes LGBTQ+. L'homosexualité n'était pas explicitement criminalisée dans le pays, mais la promulgation du nouveau code pénal en février dernier change la donne. Ce qui était passé inaperçu jusqu'ici, mais les réseaux sociaux et les médias locaux annonçaient dernier jour un vaste coup de filet contre la communauté homosexuelle. Un nouveau code pénal qui introduit de lourdes peines de prison et d'importantes amendes.
10: Enfin, l'intelligence artificielle est partout et surtout dans nos playlists.
6: Notamment lors du Mondial, Pierre, les hymnes officieux des équipes nationales générées par IA pullulent sur les plateformes, surtout sur Deezer. Près de la moitié des morceaux sont concernés, si bien que l'entreprise franco-américaine a mis au point un détecteur d'IA pour rassurer ses utilisateurs, souvent pris au piège. Olivier Roger.
17: Ce soit le charbon, soit une ceinture serrée.
18: Willy l'Ancien est devenu en quelques mois une star des plateformes avec sa voix sucrée, ses rimes évidentes et ses musiques qui le sont tout autant, au point d'intéresser les radios musicales de France et du Maghreb. Mais voilà, Willy l'Ancien n'existe que dans le silicium d'une intelligence artificielle. Désormais, Deezer propose aux utilisateurs de savoir immédiatement s'ils ont affaire à un humain ou à une machine. Un site dédié permet de scanner ses playlists et ce à partir d'une vingtaine de plateformes différentes. Cerise sur le gâteau, les artistes numériques seront démonétisés, c'est-à-dire que les algorithmes vont les ignorer, évitant ainsi de devoir les rémunérer. Bonne nouvelle pour les utilisateurs, mais surtout pour les artistes et les producteurs. Car, face à la déferlante IA et au pillage des catalogues, les maisons de disques sont quelque peu démunies. Leur seule réponse est d'obliger les fabricants d'IA générative à signer des accords pour verser des royalties aux artistes dont elles utilisent les œuvres pour se former. Une régulation nécessaire aux yeux des sénateurs français qui viennent d'adopter un texte en ce sens, texte désormais entre les mains des députés.
6: Allez, pas de piège, pas de dial, lui ne chante pas, il est en chair et en os bien à côté de moi. Voici Pierre Boudias pour RFI Matin.
10: Et merci Martin Guez, prochain journal dans moins d'une heure. Ce sera avec Marion Cazeneuve. En attendant, il est 5h13 en temps universel. RFI Matin, nous sommes ensemble jusqu'à 8h, bienvenue à vous. 3 heures d'information, de reportage, de chronique qui nous mèneront bien sûr au stade Aztèque de Mexico où la Liesse s'est emparée des tribunes hier.
19: Le Mexique qui récupère, va y avoir une frappe à l'ouïe. but. Et l'ouverture du score. Le premier but de cette Coupe du Monde, il est pour le Mexique à domicile. C'est Julián Quiñones qui ouvre le compteur de sa sélection.
10: Le Mexique, pays hôte, lance son mondial après une victoire 2-0 sur l'Afrique du Sud. La Corée du Sud terrasse la République tchèque 2-1. Toutes les infos dans votre nouveau rendez-vous, le journal de la Coupe du Monde. C'est à retrouver dans un peu moins d'une demi-heure. Les échos de la Coupe du Monde, toutes les petites histoires de ce mondial également à 8h42. On évoquera également largement l'actualité au Moyen-Orient. Vous l'entendiez dans le journal, les frappes promises par Donald Trump sur l'Iran n'ont finalement pas eu lieu. Le président américain promet un accord imminent avec la République islamique, peut-être dès ce week-end. Pas sûr que Téhéran soit sur la même longueur d'onde. La stratégie américaine dans ce dossier, le contenu d'un éventuel accord et les perspectives de paix, on en parlera avec notre invité. Il connaît très bien le sujet. L'ancien envoyé spécial de Joe Biden pour l'Iran, Robert Mallet, sera avec nous en studio dans un peu plus d'une heure. À suivre également l'Inde qui tente de s'adapter à un climat de plus en plus chaud, près de 50 degrés dans certaines provinces au mois de mai, et une nouvelle assurance proposée aux travailleuses de l'informel, contrainte de rester chez elles quand le mercure s'affole.
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0: Merci. Il est 7h en temps universel, 3h à Washington.
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0: Toute l'actualité avec Martin Guez. Martin, paré au décollage, la fusée SpaceX à la conquête de Wall Street.
2: Pour l'entrée en bourse la plus importante de l'histoire, l'entreprise d'Elon Musk, spécialisée dans l'aérospatiale mais aussi dans l'intelligence artificielle, a vu les choses en grand à Times Square à New York. Non sans susciter quelques critiques, nous ferons le point dès le début de ce journal sur cette petite révolution boursière avec Jeanne Bartoli du service économie. Pour la 38e fois depuis le début de la guerre avec l'Iran, Donald Trump promet un accord imminent. Voilà le décompte, un brin ironique tenu par la chaîne américaine CNN. Alors cette fois-ci, y a-t-il vraiment des raisons d'être optimiste? Alors qu'il y a encore quelques heures, le président des États-Unis promettait de frapper très fort l'Iran. Réponse à suivre. Nous serons aussi dans ce journal sur le site archéologique et lieu saint de Nabi Samuel, qui se trouve en territoire palestinien occupé, mais qui est visé par un arrêté d'expropriation israélien. En Itouri, où la riposte à l'épidémie d'Ebola est largement entravée. Et puis à Séoul, où les Sud-Coréens se sont réveillés avec le sourire, avec une première victoire de leur sélection face à la République tchèque au Mondial de foot au Mexique.
0: SpaceX prêt à décrocher la Lune. L'entreprise d'Elon Musk prépare une entrée fracassante à Wall Street.
2: Vers l'infini et même au-delà, Pierre, cette entrée en bourse pourrait propulser la fortune de l'homme d'affaires au-delà du seuil symbolique des 1000 milliards de dollars. Et qu'importe les critiques des ONG ou de cette sénatrice démocrate qui a appelé à suspendre cette entrée en bourse. Qu'importe ce bonhomme gonflable géant de 10 mètres représentant Elon Musk installé par ses détracteurs devant le siège de la bourse new-yorkaise. Rien ne semble pouvoir arrêter le rouleau compresseur SpaceX. Bonjour Jeanne Bartoli.
3: Bonjour Martin, bonjour à tous.
2: Journaliste au service économie de RFI, vous revenez ce matin sur cette levée de fonds de 75 milliards de dollars, de très loin la plus importante de l'histoire. Alors concrètement, comment ça va se passer?
3: Alors ce sera cet après-midi, un peu après l'ouverture de Wall Street. On attend le début de la cotation de SpaceX entre 14h30 et 17h30 en temps universel. Le prix de l'action est connu, il a été fixé à 135 dollars. SpaceX va mettre en vente plus de 555 millions d'actions, ce qui devrait mathématiquement permettre de lever 75 milliards de dollars.
2: Alors, on le disait, cette introduction en bourse, elle barre des records. Jeanne, SpaceX qui vise une valorisation boursière, tenez-vous bien, à 1765 milliards de dollars.
3: Oui, c'est un montant historiquement élevé, d'autant plus si on le compare au chiffre d'affaires réel de SpaceX. C'est ce qu'explique Mathéis Mouflet, analyste de marché chez XTB France.
4: C'est assez rare qu'on ait une entreprise qui soit en bourse avec une valorisation qui est de 100 fois son chiffre d'affaires. En fait, ça n'arrive quasiment jamais parce que tout le monde considère que c'est complètement survalorisé quand ça arrive.
2: Et Jeanne, SpaceX, c'est l'entreprise qui fait fortune tout en perdant des milliards.
3: Et oui, en 2025, l'entreprise a accusé une perte nette de 4,9 milliards de dollars car SpaceX, ce n'est pas que des fusées, des vaisseaux spatiaux. Il y a aussi le fournisseur d'accès Internet par satellite Starlink et l'activité IA qui a été absorbée par SpaceX en début d'année en vue de cette introduction en bourse. La seule de ces trois activités rentables, eh bien, c'est Starlink, entre 50 et 100% de croissance par an. À côté, XR qui est la société d'intelligence artificielle qui détient aussi le réseau social X, demande des investissements pharaoniques. Selon Bloomberg News, le laboratoire XAI a dépensé 8 milliards de dollars en liquidité au cours des 9 premiers mois de 2025, ce qui explique certains doutes émis par des analystes face à cette introduction en bourse.
2: Et alors finalement, sur quoi ils misent ces investisseurs?
3: Eh bien, sur du génie, sur un pari. Ils achètent de l'avenir, car SpaceX investit massivement dans ses satellites, ses infrastructures et surtout donc son activité d'IA. Wall Street ne regarde pas seulement les comptes du groupe, elle achète une trajectoire vendue par Elon Musk dans un écosystème de l'IA très dynamique et en forte croissance. Écoutez à ce sujet Mathéis Mouflet.
4: Alors certes, OpenAI, Anthropic et XAI perdent de l'argent, mais tout le reste du secteur, donc évidemment Nvidia, Micron, Marvel, les semi-conducteurs et même un certain nombre d'entreprises de software, donc Adobe, etc., qui ont eu un petit peu de mal en bourse, mais continuent à gagner beaucoup d'argent, et évidemment les hyperscalers et les GAFAM, tout cet écosystème-là gagne énormément d'argent et a les moyens de faire des investissements colossaux.
3: Un chiffre, Martin, la banque Morgan Stanley qui prévoit que l'activité IA de SpaceX générera environ 190 milliards de dollars de chiffre d'affaires en 2030. Alors, symbole d'une bulle spéculative ou opération du siècle, l'introduction en bourse de SpaceX servira en tout cas de baromètre pour la vague à venir. Les géants de l'IA Anthropic et OpenAI ont aussi déposé leur dossier d'introduction en bourse.
2: Et vous signez ce matin le dossier de la rédaction. Merci beaucoup, Jeanne Bartoli, SpaceX. qui fête par ailleurs ses 24 ans avec cette entrée en bourse. Retour sur la saga spatiale et IA de l'entreprise à lire sur notre site internet RFI.fr.
0: Ce n'est pas une première. Loin de là, Donald Trump change encore d'avis et remplace ses menaces de frappe par des espoirs d'accord.
2: Un accord cadre avec l'Iran qui serait imminent, signé dès ce week-end en Europe selon lui, avec la présence de son vice-président J.D. Vance. Des promesses à prendre toutefois avec précaution car il s'agit de la 38e promesse d'un accord imminent depuis le début de la guerre selon le décompte de CNN. L'Iran de son côté tempère et déclare qu'aucune décision définitive n'a été prise concernant cet accord cadre. Les médias iraniens qui rapportent tout de même qu'une bonne partie du texte a été finalisée mais qu'il comprend des lignes rouges comme l'arrêt des combats au Liban. L'annulation des frappes américaines et l'espoir d'un accord qui dope les marchés ce matin puisque la bourse de Tokyo grimpe de 3%, celle de Séoul de plus de 7%. Les États-Unis loin d'être perdants depuis le début de la crise. Le pays serait même devenu le premier exportateur mondial de brut durant la période. Explication Altine Lazage.
5: Les exportations américaines de brut et de produits pétroliers atteignent environ 10,5 millions de barils par jour, selon l'agence Vortexa, spécialisée dans le suivi maritime des flux énergétiques. Un niveau qui placerait désormais les États-Unis devant l'Arabie Saoudite et la Russie. Cette montée en puissance s'explique par le boom du pétrole de schiste, mais aussi par le contexte géopolitique actuel. Le blocage du détroit d'Ormuz perturbe fortement le marché mondial de l'or noir. Dans le même temps, la Russie reste fragilisée par les sanctions occidentales et par les attaques ukrainiennes visant ses infrastructures énergétiques. Dans ce contexte, les flux du brut se réorientent. Les exportations américaines progressent vers l'Europe et l'Asie, tandis que l'OPEP voit son influence relative diminuer. Reste à savoir si cette domination américaine est appelée à durer, car si elle se confirme, elle pourrait redessiner durablement les rapports de force sur le marché mondial de l'énergie et renforcer encore l'influence économique et géopolitique de Washington.
2: Et le conflit avait lui repris de manière dimanche, de manière spectaculaire, quand l'Iran a lancé des missiles sur Israël pour la première fois depuis la trêve du 8 avril. Et sont en représailles à des frappes israéliennes sur Beyrouth, des bombardements qui se poursuivent au Liban. Hier, 10 membres de l'hôpital de tir dans le sud du pays ont été blessés.
0: Toujours au Proche-Orient, l'espoir d'une solution à deux États n'a jamais paru si lointaine.
2: Et l'espoir que tente de raviver ce vendredi une conférence internationale qui se tiendra à Paris tout à l'heure, ce qui fait suite à l'initiative lancée l'année dernière par la France et l'Arabie Saoudite. La France qui a reconnu officiellement l'État palestinien en septembre dernier, mais sur le terrain, la réalité est tout autre, notamment en Cisjordanie occupée où les violences des colons atteignent un niveau record selon l'ONU. Israël par ailleurs qui a émis un arrêté d'expropriation pour une partie du site archéologique et lieu saint de Nabi Samuel qui se trouve en territoire palestinien occupé, un lieu très stratégique pour l'État hébreu où s'est rendue notre correspondante Amira Suila.
6: Toute la journée, des quarts des verres se dégrappent de fidèles juifs dans ce village palestinien. Sous un parasol, entouré de ses petits-enfants de soda et de glace, Victor David savoure le moment.
7: Ça, c'est la tombe de Shmuel. Alors ici, on vient, hein, les enfants qui ont 3 ans, ils viennent ici et on coupe un peu les cheveux.
8: Et est-ce que vous savez que l'État israélien a décidé de saisir des terres palestiniennes ici?
7: Je ne sais pas. Mais on vit ensemble. Il n'y a pas de problème ici.
6: Pas de problème, pas vraiment la vie des Palestiniens. Depuis plus de 50 ans, le village vit au rythme des destructions de maisons. Et les autorités israéliennes viennent d'émettre un nouvel avis d'expropriation de 11 hectares. Il inclut l'enceinte de la mosquée qui comprend le tombeau présumé du prophète Samuel. Emir Adel Abd, à la tête du conseil du village, se sent démuni face à cette situation.
9: Les pierres, ce n'est pas si important. Ce qui compte, c'est l'humain. Mais aujourd'hui, les Israéliens veulent que cela devienne une guerre de religion. Je dis bien les Israéliens et pas les Juifs. Ils veulent laisser une empreinte historique sur ce bout de terre, s'inventer une histoire qu'ils pourront léguer aux générations futures.
6: Entouré de 4 colonies israéliennes et désormais coupé du reste de la Cisjordanie occupée, la localité de Nabi Samuel se sent de plus en plus prise en étau par l'occupation israélienne. Amira Suilem, de retour de Nabi Samuel, RFI.
2: RFI par ailleurs dénonce une entrave à la liberté de la presse après le refus d'entrée opposé par Israël à notre journaliste Alice Froussard qui couvre depuis plusieurs années le conflit israélo-palestinien pour l'antenne de RFI et pour d'autres médias francophones. Une décision injustifiable et qui nous scandalise, réagit de son côté Reporters sans frontières. Entretien avec le responsable du bureau Moyen-Orient de RSF à lire sur RFI.fr.
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0: Il est 9h09 à Paris comme à Bounia. Le virus Ebola continue de se propager en Ituri, dans l'est de la RDC.
2: 676 cas confirmés, 136 décès selon les autorités congolaises. Nous sommes ce matin à Rwanpara, zone particulièrement touchée par l'épidémie, où vivent des milliers de déplacés qui ont fui les violences armées. Reportage au camp de Tseré, où se protéger d'Ebola relève du défi quotidien. Coralie Piré.
11: Sous le regard timide de quelques enfants, les humanitaires de l'ONG Solidarité Internationale installent une station de lavage de mains. Car pour se protéger d'Ebola, l'eau est essentielle. Sans eau, impossible de préparer les solutions chlorées nécessaires à la désinfection. Or, dans ce camp, qui accueille plus de 8000 personnes, il n'y a qu'un seul point d'eau. Alors, chaque jour, Ralessi, 64 ans, est contrainte de sortir du site trois fois par jour pour acheter des bidons pour l'hygiène de base.
12: Les conditions d'hygiène ? Non, ici, ça ne se passe pas bien. On vit comme on peut, mais c'est difficile. Nous manquons d'installations sanitaires. Ici, il n'y a pas de douche et il n'y a pas assez de toilettes.
11: À quelques mètres, des ouvriers de Solidarité Internationale installent un impluvium. Stéphane Kanyama est responsable programme eau, hygiène et assainissement pour l'ONG.
13: Donc ça, c'est un dispositif qu'on a mis en place qui va permettre à ce qu'on puisse collecter les eaux des pays et les stocker, afin que ça puisse aider pour les travaux de décontamination, de l'hygiène des surfaces.
11: L'initiative est saluée par les autorités médicales locales, mais reste rare. Sur les 19 fers de santé que compte Rwanpara, seuls 4 à ce jour sont appuyés par des ONG. Coralie Pierret, de retour de Rwanpara, RFI.
0: C'est une très mauvaise nouvelle pour le climat. El Niño est bien là.
2: L'Agence américaine d'observation océanique et atmosphérique alerte déjà sur des indicateurs anormalement élevés. Ce phénomène climatique cyclique pourrait devenir l'un des épisodes les plus intenses jamais enregistrés depuis le début des mesures en 1950. El Niño qui pourrait provoquer sécheresse et pluie diluvienne. Jeanne Richard.
14: Ça y est, les températures de l'océan Pacifique au large de l'Amérique latine et de l'Équateur se sont réchauffées au-dessus d'un seuil d'alerte. C'est le signe qu'El Niño a commencé. L'Agence américaine d'observation océanique et atmosphérique, la NOAA, estime même qu'il y a 63% de risque qu'il devienne très fort au cours des mois qui viennent, au point de devenir l'un des plus intenses jamais enregistrés depuis le début des mesures en 1950. Cette surchauffe de l'océan va perturber la circulation des vents et les pluies dans le monde entier, en particulier sous les tropiques. Et si chaque El Niño est différent, généralement, le phénomène provoque ou intensifie des sécheresses dans certaines régions de l'Amazonie, d'Amérique centrale, d'Afrique australe ou d'Australie et des perturbations de la mousson en Inde et des pluies diluviennes dans l'est de l'Afrique. Le pic d'El Niño est attendu entre novembre et janvier, mais il peut mettre des mois à se dissiper et les températures mondiales continuent alors de grimper. De nombreux climatologues craignent que 2027 batte le record de l'année la plus chaude jamais enregistrée.
2: Jeanne Richard du service environnement de RFI.
0: Enfin, la Coupe du Monde de football est en cours de téléchargement.
2: À peu près 2% pour l'instant, Pierre, alors que 2 matchs sur 104 ont été pour l'instant joués, 2 rencontres disputées au Mexique. Avec d'abord la victoire de l'un des 3 pays hôtes, la sélection mexicaine, vainqueur 2-0 du match d'inauguration face à l'Afrique du Sud, avec un but dès la 9e minute de Julián Quiñones, avec avant un autre but de la légende Raúl Jiménez à la 67e. Un match marqué aussi par plusieurs expulsions à ce petit jeu. C'est l'Afrique du Sud qui l'emporte, 2 expulsions à 1. Ils ont pris des cartons rouges, Sitolé et Temba Zouane. Et puis l'autre rencontre du groupe opposait la Corée du Sud à la République tchèque à Guadalajara. Et petite surprise, ce sont les Sud-Coréens qui l'ont emporté. Pourtant menés à l'heure de jeu, ils ont su inverser la tendance pour s'imposer 2-1. Une victoire à l'heure du petit déjeuner à Séoul, vécu avec appétit dans la capitale sud-coréenne. C'est Lio Fioretti.
15: Plus de 6000 personnes dès le matin sur l'esplanade Gwanghwamun pour regarder sur les écrans géants des façades des immeubles cette première rencontre pour la Corée du Sud. Jongdam, corne sur la tête pour célébrer les Diables Rouges sud-coréens, vient de finir son gimbap, rouleau de riz entouré d'algues. Un bon petit déjeuner pour entamer cette Coupe du Monde avec beaucoup d'attentes pour cette supportrice.
16: Je pense que notre équipe est forte et qu'elle peut obtenir un bon résultat. Et puis j'ai l'impression que ce sera la dernière grande compétition de Son Heung-min avec la sélection nationale. Rien que pour ça, je suis très enthousiaste. Je me souviens être venue ici pour la Coupe du Monde 2002 lorsque j'étais en deuxième année de primaire. Aujourd'hui, je suis revenue avec mes neveux. Ça me rappelle mon enfance et c'est assez émouvant.
15: D'autres sont venus en famille alors même que la semaine de travail et d'école n'est pas finie. Pas de problème pour Nomino, venu avec son fils.
17: Moi, j'ai posé un jour de congé. Je me suis absenté du travail. Mon fils de 12 ans participe aussi à ce qui est officiellement une sortie éducative, mais nous allons surtout profiter du match. J'ai posé ma journée juste pour ça.
15: Pour les Diables Rouges sud-coréens, rendez-vous la semaine prochaine pour leur deuxième match face au Mexique cette fois. C'est Lio Fioretti, Séoul, RFI.
2: Et aujourd'hui, un deuxième pays hôte débute sa compétition, à savoir le Canada, à Toronto, face à la Bosnie. À vos pronos, Pierre Boudias.
0: Oh, difficile. On va dire 1-0 pour le Canada. Il est 7h15 en temps.

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1: 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Et les concerts débuteront à partir de 19h. 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À bientôt.
2: Oui, bonjour, moi c'est Anadone et je fais partie de l'équipe de l'association du Théâtre en Miettes. Depuis maintenant 35 ans, on organise le Festival de la Théâtrerie, donc c'est un grand rendez-vous autour du théâtre amateur. Cette année encore, on a 251 adhérents, donc enfants, ados et adultes, qui montent sur scène dans de vraies conditions professionnelles. Donc c'est vraiment les groupes qui sont accompagnés par toute une équipe artistique et technique avec des costumières professionnelles, donc décoratrices, régisseurs son, régisseurs lumière. 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

0: partout, les gens nous aident spontanément. Tiens, regardez le merveilleux travail des sympathisants Red War dans les Pyrénées. Il ne reste plus que 8 ours, hein? Alors c'est quand même pas mal.
1: Oui, c'est vrai.
0: Hein? Bon. Sans compter que nos amis asiatiques ont très bien compris le message également. Par exemple, au Népal, vous voyez, eh bien, ils en ont presque terminé avec les tigres. 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

0: Bonjour à tous et bienvenue, 10h TU midi ici à Paris, le journal sur RFI.
1: Gilles Moreau.
0: À la une de ce journal, un décollage historique à Wall Street. SpaceX fait aujourd'hui ses grands débuts en bourse, la plus importante entrée en bourse de l'histoire. L'objectif est de lever des capitaux car les activités de la firme d'Elon Musk nécessitent des investissements colossaux, nous dira dans un instant Jeanne Bartoli. Toujours beaucoup d'incertitudes entre les États-Unis et l'Iran. Téhéran ne s'est pas encore prononcé sur l'accord annoncé par Donald Trump, le président américain, qui lui évoque une signature dès ce week-end. La question migratoire domine la fin de la visite en Espagne du pape Léon XIV qui a célébré ce matin une messe à Tenerife sur l'archipel des Canaries. Football, au mondial 2026, début réussi du Mexique. Aujourd'hui, entrée en lice des deux autres pays organisateurs, les États-Unis contre le Paraguay et le Canada face à la Bosnie-Herzégovine. C'est donc le jour J pour la plus grosse introduction en bourse de l'histoire. SpaceX présente dans le spatial, Internet par satellite ou bien encore l'IA. SpaceX donc débute sa cotation en levant 75 milliards de dollars à Wall Street, quasiment trois fois le précédent record. La firme d'Elon Musk a en outre la possibilité d'émettre plus d'actions que prévu selon la demande, ce qui ferait monter la cagnotte à 86 milliards au maximum. Jeanne Bartoli.
2: Elon Musk a longtemps retardé la décision. 24 ans après sa création, SpaceX sera coté dans quelques heures à la Bourse de New York. Objectif lever des capitaux car les activités du groupe nécessitent des investissements colossaux. Son réseau d'accès Internet par satellite Starlink est aujourd'hui rentable, mais ce n'est pas le cas de la branche aérospatiale et des lanceurs de fusées Starship. Pas le cas non plus de son activité d'IA, l'agent d'intelligence artificielle Grok, mais aussi le supercalculateur d'IA Colossus. Tous deux nécessitent encore des milliards de dollars d'investissement. Et c'est justement en vue de cette introduction en bourse que les activités d'IA ont été intégrées en février au groupe SpaceX. Alors si les investisseurs alertent sur une valorisation excessive de SpaceX comparée à son chiffre d'affaires réel, si certains s'interrogent ouvertement sur une possible bulle autour de l'IA, les analystes reconnaissent en tout cas que la demande devrait être au rendez-vous pour les actions SpaceX. 135 dollars l'action pour soutenir l'essor de l'IA, mais surtout l'incarnation d'un rêve technologique porté par Elon Musk, homme d'affaires aussi controversé, cadulé et dont les projets suscitent toujours une attente hors norme.
0: À New York tout à l'heure, une cérémonie est organisée à Times Square au siège du Nasdaq, la bourse électronique où SpaceX sera cotée. Entre les États-Unis et l'Iran, toujours beaucoup d'incertitudes et même de confusion. Les Iraniens ont fait savoir ce matin qu'ils n'avaient pas encore tranché sur l'accord annoncé par Donald Trump pour mettre fin à la guerre, alors que le président américain a lui évoqué une signature dès ce week-end. Il se veut optimiste au point d'avoir annulé des frappes promises contre l'Iran. Selon lui, un terrain d'entente a été trouvé et son vice-président J.D. Vance pourrait très vite se rendre en Europe où aurait lieu la signature. Une solution à deux États, israéliens et palestiniens, est débattu ce vendredi à Paris, qui accueille une conférence internationale. C'est la suite d'une initiative lancée l'an dernier par la France et par l'Arabie Saoudite, avec l'espoir de mettre fin au conflit israélo-palestinien. Elle a conduit la France à reconnaître l'État de Palestine, c'était en septembre dernier. Mais sur le terrain, le morcellement du territoire palestinien et l'extension des colonies juives rendent la mise en place de cette solution très improbable. Paris compte la relancer en accueillant donc des Israéliens et des Palestiniens engagés pour la paix. Cette conférence est soutenue par les pays alliés, mais boycotté par Israël. Guilhem Deltey.
3: Yael Lerer est engagé pour la justice et l'égalité entre Israéliens et Palestiniens depuis plusieurs décennies. Et pour cette franco-israélienne, candidate de la coalition de gauche aux dernières législatives françaises, il n'y avait pas besoin d'un nouvel espace de dialogue avec d'autres militants.
4: Moi, je milite depuis plus que 40 ans. Je milite toujours avec des camarades palestiniens et on dialogue entre nous. Le dialogue fait partie intégrale de résistance aux situations coloniales. Et ça n'a jamais été un problème, c'est-à-dire les relations personnelles, c'est le plus facile.
3: Plusieurs militants israéliens et palestiniens évoquent une mascarade, une conférence qui cherche à masquer l'absence de mesures fortes visant Israël. C'est bien lui qu'il faut arriver à contraindre, estime Yael Lerer.
4: L'urgence maintenant, c'est comment on arrête Israël, comment on arrête la politique génocidaire, comment on respecte la loi internationale. C'est qu'on ne fait pas. Et ça, c'est des vies, c'est des personnes qui sont tuées tous les jours, tous les jours. On parle des solutions, on parle des paix, on parle des dialogues, vraiment ça ne m'intéresse pas. C'est vraiment pour pas parler de ce qu'il faut parler. L'inaction, c'est une complicité.
3: Ces militants appellent à des sanctions et notamment à la suspension de l'accord de libre-échange entre Israël et l'Union européenne.
0: C'était Guilhem Deltay. L'armée ukrainienne a lancé une série d'attaques nocturnes de drones sur la Russie. La Russie qui fait état d'au moins 3 morts dans la région de Bryansk, frontalière de l'Ukraine. Un drone a également percuté un immeuble d'habitation dans la région du Tatarstan, dans le centre de la Russie, blessant 3 personnes. Les États-Unis ont placé la compagnie pétrolière publique cubaine sur leur liste noire des organisations sanctionnées. Washington reproche aux autorités de La Havane de détourner les ressources énergétiques de l'île. Le blocus pétrolier dure depuis le mois de janvier et se durcit encore, ce qui impacte la distribution d'aide humanitaire dont les Cubains ont tant besoin et qui complique le travail du programme alimentaire mondial, selon son représentant à Cuba, Étienne Labande.
1: Les containers, ils sortent maintenant, petit à petit. On a réussi à importer du carburant, un peu. On travaille avec le secteur privé qui importe du carburant. Et pour notre compte, c'est pas encore suffisant. Le vrai problème, c'est le carburant pour le pays. Ça, il n'y a toujours pas de solution. Donc, ça crée des problèmes qui créent des besoins supplémentaires pratiquement chaque jour. Là, maintenant, on est sur des coupures de courant à La Havane qui sont entre 25 et 35 heures. Donc, en fait, on parle même plus par jour. On a des coupures qui sont très longues. Donc, ça cause des problèmes pour la conservation des aliments. Ça cause des problèmes pour le pompage de l'eau. Ça cause des problèmes pour les moyens de cuisson des aliments. Ça a des conséquences très directes sur la vie quotidienne de la population.
0: C'était Étienne Labande du Programme Alimentaire Mondial, joint par Justine Fontaine. Le pape Léon XIV achève son voyage de 7 jours en Espagne. Au programme, un échange avec des migrants et une messe célébrée ce matin en plein air sur l'île de Tenerife, sur l'archipel des Canaries. C'est l'une des principales portes d'entrée de l'immigration illégale vers l'Europe. Nous sommes tous des migrants, a dit le pape devant les fidèles. On apprend la mort de David Hockney, l'artiste britannique, l'une des figures les plus influentes de l'art contemporain. Il est décédé hier jeudi à l'âge de 88 ans chez lui à Londres, c'est ce qu'annonce ce matin son agente. On en revient plus en détail dans RFI Midi à partir de 13h, heure de Paris. Mexico a donné hier soir le coup d'envoi du Mondial 2026 de football dans une ambiance festive. À suivre aujourd'hui à Los Angeles, le premier match de la Team USA opposé au Paraguay. Enfin, autre pays hôte, c'est le Canada. Il affronte à Toronto la Bosnie-Herzégovine. La Corée du Sud, de son côté, avait pour premier adversaire la République tchèque. Ils étaient nombreux hier à Séoul à regarder cette entrée en lice de la sélection nationale. Une Coupe du Monde brunch, comme on l'appelle, en Corée du Sud, avec des matchs commençant vers 10-11 heures. Mais pas de quoi décourager les fans. Reportage de notre correspondant Célio Fioretti.
5: Plus de 6000 personnes dès le matin sur l'esplanade Gwanghwamun pour regarder sur les écrans géants des façades des immeubles cette première rencontre pour la Corée du Sud. Jongdam corne sur la tête pour célébrer les Diables Rouges sud coréen vient de finir son gimbap, rouleau de riz entouré d'algues, un bon petit déjeuner pour entamer cette Coupe du Monde avec beaucoup d'attentes pour cette supportrice.
6: Je pense que notre équipe est forte et qu'elle peut obtenir un bon résultat. Et puis j'ai l'impression que ce sera la dernière grande compétition de Son Heung-min avec la sélection nationale. Rien que pour ça, je suis très enthousiaste. Je me souviens être venue ici pour la Coupe du Monde 2002 lorsque j'étais en deuxième année de primaire. Aujourd'hui, je suis revenue avec mes neveux. Ça me rappelle mon enfance et c'est assez émouvant.
5: D'autres sont venus en famille alors même que la semaine de travail et d'école n'est pas finie. Pas de problème pour Nomino, venu avec son fils.
7: Moi j'ai posé un jour de congé. Je me suis absenté du travail. Mon fils de 12 ans participe aussi à ce qui est officiellement une sortie éducative. Mais nous allons surtout profiter du match. J'ai posé ma journée juste pour ça.
5: Pour les Diables Rouges sud-coréens, rendez-vous la semaine prochaine pour leur deuxième match face au Mexique cette fois. C'est Léo Fioretti, Séoul, RFI.
0: Enfin, en France, les drapeaux sont en berne actuellement à Florence, petite ville du Gers, où se déroulent cet après-midi les obsèques de Liana, la collégienne retrouvée morte le 4 juin. Une affaire qui a beaucoup ému en France. Le principal suspect n'avait jamais été interpellé ou convoqué malgré des plaintes et signalements pour violences sexuelles sur mineurs. Bientôt, midi 10, ici à Paris. Bonne journée sur RFI. Tout de suite, une rediffusion de 8 milliards de voisins avec...
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0: chronique de la désobéissance. Les armes des faibles. Dans ce livre, il est avancé que tous les éléments à caractère social et également personnel, minutieusement développés, préfigurent une argumentation reprise dans la suite de l'œuvre écrite par James C. Scott. C'est-à-dire la description de l'absence de conflits ouverts et violents de la part des dominés et sur leurs différentes façons de résister. Ainsi peut-on observer tout au long de cet ouvrage comment il travaille l'anthropologie. Scott avance dans sa recherche, sans idée préconçue et en se corrigeant au fur et à mesure de son écriture. C'est dans Zomia que Scott abordera la question de la résistance des peuples face à leurs dominateurs. Il dit « La fuite, au fondement de la liberté populaire, était le frein principal au pouvoir étatique. Plutôt que de se révolter, les gens partaient vers les collines ou un royaume voisin. » Il est un fait que nous sommes plus habitués à lire l'histoire des insurrections paysannes violentes que la résistance à bas bruit et qui se déroule dans l'ombre. Citation. Tirage au flanc, dissimulation, désertion, fausse obéissance, menu larcin, feinte ignorance, calomnie, incendie criminel, sabotage et ainsi de suite. Nous discutons. Car la révolte ouverte est dangereuse. La force adverse étant prédominante, il est donc jugé préférable, dans certains cas, d'utiliser le système pour éviter les inconvénients majeurs. En d'autres lieux, en d'autres temps, les esclaves noirs eux-mêmes avaient compris que le masque était nécessaire pour lutter sans danger.
1: Toile de fond d'un village. Afin d'appréhender le fourmillement silencieux et anonyme de l'agir paysan, Scott a passé environ 2 années, en 1978 et 1980, dans le village de Sedaka, en Malaisie. Il nous dit les difficultés rencontrées pendant son travail, qui demandait une attention en tout lieu et de tous les instants, sans compter la barrière des langues différentes, difficulté contrebalancée par une aide nombreuse, tant d'universitaires que de simples voisins. Scott prendra ainsi appui sur un premier travail qui avait été fait en 1967 par le japonais Kenzo Horii et recueilli par Scott, à partir de ce qu'en disent tous les gens proches, vient l'esquisse de 2 habitants du village, un très pauvre et un très riche. Et c'est ensuite à une description absolument détaillée des différentes familles qu'il s'emploie, mettant bien en évidence le parti politique principal lié au gouvernement et le parti d'opposition, sans doute moins impliqué dans les magouilles liées au pouvoir de l'État, et plus en lien avec l'islam et une certaine morale sociale. D'un côté, 37 familles disposant du revenu par habitant le plus bas, de l'autre, 25 familles disposant du revenu par habitant le plus haut. Le tout dans un enchevêtrement d'intérêts. Scott écrit « La complexité de la structure de classe à Sedaka rend difficile la formation d'une opinion collective et représente ainsi un frein à l'action collective sur la plupart des enjeux. »
0: Signalons cependant le commencement d'un mouvement de femmes, les repiqueuses de riz, au moment de l'introduction des machines. L'absence d'une conscience de classe et une certaine ignorance d'un capitalisme agraire naissant explique qu'il était plus commode pour les pauvres d'accuser ceux qui sont étroitement et directement responsables de leurs déboires. Ainsi est-il rappelé que, tout récemment, dans les 10 dernières années, des moissonneuses-batteuses ont été introduites. Le battage du riz va dès lors priver hommes et femmes dans le besoin de leur travail, appauvrissant les plus pauvres et enrichissant encore les propriétaires les plus riches. Les forces capitalistes envahissantes laissent à penser qu'il ne sera pas possible pour les plus pauvres d'améliorer leur situation et qu'au contraire, ils perdront le combat. Avec le temps et l'introduction des machines et aussi la double culture du riz et l'ensemencement à la volée, l'économie du village va évoluer. Économie considérée maintenant comme pratiquement immuable, sinon naturelle et défendue par la loi. Quelques très riches, souvent proches du parti au pouvoir, dominent une variété de moins riches, de métayers, ce qu'on dénombre 5 catégories. Quelquefois, ils sont propriétaires, et des pauvres, ne possédant que de toutes petites parcelles de terre. On ajoutera parmi eux de simples travailleurs salariés. À noter une forte population étrangère, chinoise et thaï, que le pouvoir tient à l'écart politiquement. Mais c'est un décor au niveau de la Malaisie entière que développera largement Scott. Pays qui est décrit comme en pleine expansion économique, bien supérieure aux pays voisins.
1: Entraide. Après la révolution verte, mécanisation, double culture du riz, ensemencement à la volée, le village de Sedaka, avec ses valeurs coutumières de l'ancien ordre agraire, conservait encore une structure sociale complexe, qui était faite de superpositions multiples, avec des habitants plus ou moins pauvres ou plus ou moins riches. Ce village n'avait pas pour autant de volonté égalitaire, mais s'y pratiquait ce qui est nommé l'assistance, une aide, des dons divers et la dîme islamique, l'ensemble créant une sociabilité. On assistera pourtant à ce moment à l'émergence d'une classe capitaliste rongeuse de ses valeurs. Si les problèmes économiques sont à la base des revendications des pauvres, il faut dire un aspect plutôt ignoré des analyses sociologiques modernes qui touche au manque de respect des convenances rituelles envers les pauvres, autrement dit une offense à leur dignité. Les pauvres se sentaient humiliés. Leur lutte, sans cadre, sans organisation formelle, se pratiquera dans un certain silence, mais qui pourra se lire dans les conversations, les commentaires, les plaisanteries, les moqueries, les chansons, etc. C'est une guerre des mots. Cette lutte, qui ne dira pas son nom, qui ne pourra être ouverte, se fera par les racontars, les ragots, les campagnes de dénigrement, les attaques contre la réputation de chacun, qui permettent de dire son opinion, en minimisant le risque d'être découvert. Lutte aussi par des chapardages, des grèves déguisées, des sabotages anonymes, des incendies volontaires, des vols, qui ne sont pas considérés comme tels, mais comme une appropriation en vertu du droit de la coutume. Et si les pauvres sont globalement qualifiés de paresseux par les riches, ces derniers seront dits cupides et sans religion, car même ceux qui ont fait le hadji font commerce d'argent. Cependant, quand bien même les riches n'ont rien à perdre dans leur mépris pour les pauvres, ces derniers observent en coulisses une feinte déférence envers les pourvus. Esmeralda ne voulait pas conclure.
0: Non, pour conclure, Scott, ouvrant les possibilités, il met en avant que les revendications modestes, mais essentielles, vécues collectivement, peuvent déboucher sur une action révolutionnaire. Car, dit-il, il n'y a pas non plus de raison de penser que les ordres inférieurs soient à ce point enserrés dans un système de domination existant qu'ils ne puissent ni imaginer sa négation révolutionnaire, ni agir à partir de cette négation. Dans cette chronique de la désobéissance, André Bernard nous parlait de l'ouvrage de James Scott, « Les armes des faibles, forme quotidienne de la résistance paysanne » paru aux éditions Klingsic en 2025. Un gros ouvrage de 592 pages. Chronique de la désobéissance.

0: Alors, un éclairage sur James C. Scott, qui est né en 1936 et mort le 19 juillet 2024. C'est un professeur américain de sciences politiques et d'anthropologie à l'université de Yale et spécialiste, on l'a compris, de l'Asie du Sud-Est. Membre de l'Académie américaine des arts et des sciences, également éleveur de moutons et apiculteur dilettante. Alors, il est qualifié de politiste anarchiste et c'est un critique continuateur dans la lignée de Pierre Classe, de Michel Foucault, de Pierre Bourdieu. Il obtient une licence en 1958. Il écrit à cette époque d'ailleurs un mémoire sur le développement économique de la Birmanie. Et il soutient une thèse de doctorat en sciences politiques à l'université de Yale en 1967. Cette thèse porte sur l'idéologie politique en Malaisie et elle repose principalement sur des entretiens avec des fonctionnaires malaisiens lors de ses jours sur place, c'est-à-dire en des années 64 et 66. Il va rejoindre ensuite l'université de Yale et avec sa femme, il achète une ferme où ils élèvent les moutons dont on parlait tout à l'heure, moutons pour leur laine. Et c'était pour lui une manière de mieux comprendre les fermiers qu'il étudiait. Les travaux de Scott portent principalement sur la résistance des personnes en situation de subalternité. Il a longuement documenté la vie des paysans en Malaisie et a développé le concept de résistance infrapolitique. Il propose dans ses ouvrages une distinction entre le discours officiel et le discours caché des paysans, qui peut être très critique dans la sphère privée. Et cette distinction remet en perspective la notion de pouvoir. Alors, dans le livre chroniqué par André, « Les armes des faibles, forme quotidienne de la résistance paysanne », ce livre a été écrit en 1985, il vient juste d'être, enfin en 2025, traduit et édité en France, aux éditions Clixit. C'est une collection qui s'appelle « Critique de la politique » et c'est une édition qui avait été fondée par Miguel Abensour. Alors, quand même, un salut à Abensour, puisque cette collection a été inaugurée en 1974, et ça lui permet de poursuivre l'exploration du politique contre l'étatique. Et puis, sur le plan utopique, les travaux d'Abensour vont réévaluer positivement la place de l'utopie dans l'histoire de la modernité, en offrant de nouvelles perspectives de recherche. Et sa conception d'une démocratie insurgente va susciter autant d'intérêt que de critiques de la part de certains. Alors, dans ce livre, James C. Scott présente les résultats de son ethnographie. Il nous précise que l'absence de conflit ouvert ou de révolte n'est pas nécessairement l'expression de la soumission des dominés, à leurs conditions, ni de leur acquiescement à l'ordre social en place. Il a consacré 2 ans, on l'a dit, à cette enquête ethnographique au sein de ce village risicole du nord de la Malaisie, à observer et interroger les villageois pauvres et les villageois aisés, afin de comprendre les rapports de pouvoir qui réagissent à une société paysanne qui est justement bouleversée par la révolution verte, la mécanisation de la récolte de riz, qui a provoqué le doublement des rendements de la riziculture et la concentration des richesses. Alors, s'interroge Scott, comment les villageois pauvres et marginalisés répondent-ils à ces bouleversements qui menacent les conditions, leurs conditions d'existence? Il met en lumière un conflit de classe qui comprend en fait un niveau économique et un niveau symbolique ou idéologique. C'est-à-dire que si les paysans aisés et les grands propriétaires jouissent de nombreux avantages, les dominés leur opposent les armes des faibles, justement, pour atténuer les effets de la domination. Elle relève de la résistance quotidienne, des robats, de petits larcins, blocages temporaires, comme l'a expliqué André dans sa chronique. Et sur le plan symbolique, eh bien, ce sont, comme on l'a dit, les calomnies, les racontars, des attributions de surnoms qui visent à ternir la réputation des riches propriétaires. Scott montre ainsi que lorsqu'ils esquivent une part des contraintes liées à leur position de classe, et ça c'est très important, les dominés agissent de manière rationnelle, dans la pleine conscience des limites de leurs ressources politiques, économiques et symboliques. Voilà, alors donc avec cet essai fort copieux, on peut le montrer, on le montre à nos éditrices et à nos auditeurs, voilà un gros pavé de plus de 500 pages, voilà, il résonne sur la table, voilà. Donc, Scott défend l'importance et l'efficacité des résistances quotidiennes. Voilà. Donc, ce sont des analyses qui sont développées dans cet ouvrage, mais qui vont préfigurer les travaux ultérieurs de Scott, puisque bon, nous en avons parlé au fil de différentes émissions. Il a écrit en 1992 l'ouvrage intitulé « La domination et les arts de la résistance ». Vous voyez, bon, c'est vraiment une continuité qui a été édité en 2019 avec une préface de Ludivine Bantini. Et dans ce livre, il parle également du masque de la subordination et de l'écran du consensus et de l'apparente harmonie sociale qui couve. Voilà, donc tout, c'est cela, le domaine de l'infrapolitique des subalternes. Une politique souterraine cachée des dominés. Et dans toutes les situations de domination, même les plus extrêmes, ces derniers continuent, mais de façon dissimulée, à contester le discours et les pouvoirs dominants. Et donc à imaginer un ordre social différent. Vous pouvez retrouver cette une chronique dans Achaïra du 5 juillet 2021. Nous mettrons les liens sur le site. Scott a également écrit « L'œil de l'État, moderniser, uniformiser, détruire », qu'il a écrit en 1998 et qui est paru en 2021. Et dans cette recherche très très foisonnante, il montre les logiques bureaucratiques et scientifiques au fondement des projets des hauts modernistes qui poussent à toujours plus de visibilité et de contrôle sur la nature des sociétés humaines. Également, ça fait l'objet d'une chronique dans Achaïra. Alors, un ouvrage qu'André Bernard chérit particulièrement, c'est Zomia, ou l'art de ne pas être gouverné. C'est une histoire anarchiste des hautes terres d'Asie du Sud-Est, le sous-titre. Et donc, dans l'ouvrage dans lequel Scott va analyser cette expérience d'autonomie politique étendue dans l'espace et persistante dans le temps, capable de résister jusqu'à très récemment à l'avancée du progrès. Donc c'est la démonstration qu'il est possible de se passer pendant des siècles du pouvoir d'un État et même de toute forme de gouvernement. Également, Achaïra en a parlé. Scott a écrit aussi un petit éloge de l'anarchisme paru en 2012. Voilà, nous vous le recommandons également. Et également, il a écrit Homo Domesticus, une histoire profonde des premiers États. Donc, qui est paru en 2017, où il explique la formation des premiers États qui voient le jour à travers la culture des céréales, riz, orge, millet, etc. Et que le module céréalier va permettre notamment la concentration de la production, donc l'assujettissement des paysans à l'impôt, à l'enregistrement, au stockage, qui entraîne le rationnement, les guerres, les esclavages et la servitude collective, au moins en Mésopotamie, en Grèce, à Rome, en Chine, d'abord, et surtout dans les plaines alluviales. Également une chronique parue dans Achaïra en 2021. Et donc, ce dernier livre qui vient juste de paraître, alors qu'en fait il a été écrit en 2025, donc le gros pavé, hein, les armes des faibles. Et un autre ouvrage à paraître, bientôt. Et il a un beau titre, hein, il s'appelle « Éloge de l'inondation, le fleuve inadapté et la vie qu'il apporte ». Alors, bon, il devait paraître aux USA en 2025, nous verrons bien quand il nous arrivera. Mais enfin, ce qu'on retient de Scott, c'est qu'il est promoteur d'une contre-histoire de l'État, qu'il a travaillé sur tous les phénomènes de sédentarisation, je vais y arriver, de l'Homo sapiens. Et il s'intéresse à l'histoire profonde des peuples au temps long et aux pratiques dissimulées. Et bon, quelque part, donc, il bouleverse nos préjugés.
1: Pour la chanson qui va suivre, il faut que je vous dise que lorsque je parle de Teruel, de Guadalajara et du Guadarrama, ce sont des batailles qui ont eu lieu pendant la guerre d'Espagne. J'ai écrit cette chanson pour dire pourquoi mon père a fait cette guerre.

Vous l'avez reconnu, c'était Lenny Escudero, Vivre pour des idées. Ben oui, c'est un fils de républicain espagnol. Ses parents ont fui l'Espagne en 1939. Et sans papier ni carte de travail, il est d'abord terrassier, puis plâtrier. Et sa carrière de chanteur ne débute qu'en 1957. Et il a souvent participé aux concerts de soutien de l'AFA et à Radio Libertaire. 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

Alors, le cousin Bernard vous propose ce mois-ci une chronique de Patsy, compagnon libertaire connu de longue date et croisé à nouveau récemment. Patsy partage ses lectures sur une radio amie alternante. Il fait partie de l'équipe du Centre d'Histoire du Travail qui collecte, met en valeur, expose, édite les archives du monde ouvrier et paysan de la Loire-Atlantique. Historien de formation, il nous parle aujourd'hui avec rigueur et justesse, du livre de Freddy Gomez, Folie d'Espagne, ombre et lumière d'un anarchisme de guerre, publié à l'échappée en 2025. C'est pour nous, à l'évidence, tout à fait d'actualité. Nous reprenons donc, avec l'aimable autorisation de l'auteur et de sa radio, cette chronique déjà diffusée sur Alternante. Allez, on écoute l'ami Patsy.

Fils d'anarchistes espagnols réfugiés en France, Freddy Gomez est un fin connaisseur de l'anarchisme espagnol. Il fut et demeure l'animateur d'A Contre-temps, bulletin de critique bibliographique né au début du présent siècle, dans lequel la guerre civile espagnole et la lutte contre le franquisme occupent une place non négligeable. Dans Folie d'Espagne, ombre et lumière d'un anarchisme de guerre publié par L'Échappée, il a rassemblé une quarantaine de textes portant un regard critique sur la façon dont l'épopée rouge et noire est relatée, aussi bien par des militants, des témoins, que par des historiens de profession. Rappelons très, très sommairement les faits. À la mi-juillet 1936, un putsch militaire est repoussé, non par l'armée restée fidèle au régime, mais par le mouvement ouvrier, dans lequel les anarchistes de la CNT sont au premier plan. Au lieu d'en finir avec la République bourgeoise et d'instaurer le communisme libertaire, la CNT, mise au pied du mur, décide de participer à un gouvernement d'unité antifasciste, autrement dit, elle se renie. Pouvait-elle faire autrement? Fut-elle victime des circonstances? Qu'a-t-elle gagné à une telle alliance avec des forces politiques qui ne rêvaient que de la liquider? Autant de questions qui alimentèrent durant un demi-siècle les querelles au sein du landerneau libertaire, notamment ibérique. Pour l'auteur, aucune grille de lecture simplificatrice ne parvient à saisir l'extraordinaire difficulté d'un moment où, du jour au lendemain, une révolution de type libertaire passe du rêve à la réalité. En peu de mots, Freddy Gomez a en fait tout dit. À travers une quarantaine de recensions d'ouvrages, dont certains jamais traduits en français, il s'efforce de mettre à distance les mythes dont est tissé le rêve anarchiste, parmi lesquels figure en bonne place Buenaventura Durruti, icône révolutionnaire mort au champ d'honneur et dont Abel Paz se fit la géographe. Il pointe les limites des deux récits exposés précédemment. Celui qui justifie la politique de la CNT par l'obligation de défendre d'abord une république menacée par le fascisme. Et celui qui considère que les chefs de la CNT ont trahi les aspirations révolutionnaires du peuple en armes qu'incarnèrent des mois durant, par exemple, l'autogestion des usines catalanes et la collectivisation des terres aragonaises. On ne peut comprendre ce qui s'est joué à l'époque sans rappeler que tout s'est déroulé en une poignée de mois, entre juillet et novembre 1936, période de haute tension politique et militaire où le mouvement libertaire a payé là des années d'impréparation, de romantisme et de naïveté. Dans le tumulte du temps, il fallait agir vite, choisir et s'y tenir par discipline révolutionnaire. Rare fut d'ailleurs les voix dissidentes, d'autant plus que le gouvernement républicain aux mains des staliniens s'efforça de les faire taire. Freddy Gomez ne choisit pas. Il avoue que plus on avance dans la connaissance de cette histoire, moins les choses sont claires. À l'heure où l'histoire officielle reconstruit le passé en renvoyant dos à dos les extrêmes, anarchistes et franquistes, la barbarie des uns expliquant la barbarie des autres, Freddy Gomez invite simplement celles et ceux pour qui l'émancipation n'est pas une affaire électorale à penser la dernière révolution sociale du XXe siècle dans toute sa complexité, à revisiter l'histoire longue de l'anarchisme ibérique qui fut loin d'être monolithique et y chercher de quoi alimenter les espérances sociales de notre temps. En gardant en mémoire ces mots de l'anarchiste italien Enrico Malatesta, écrit en 1925. « La révolution, nous ne pouvons pas la faire seule. Il nous faudra donc agir de concert avec toutes les forces de progrès existantes. Si malgré nos efforts, de nouveaux pouvoirs prêts à faire obstacle à la volonté populaire et à imposer la leur propre réussissaient à se constituer, il nous faudra réclamer et exiger, même par la force, notre pleine autonomie, et le droit et les moyens de nous organiser à notre manière pour expérimenter nos méthodes. » Je vous conseille la lecture de ce livre, Freddy Gomez, Folie d'Espagne, ombre et lumière d'un anarchisme de guerre, publié par L'Échappée. 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

0: Les mots de l'anarchisme, l'internationalisme.
1: Janvier 2004. Je regarde avec ma fille un reportage sur le Forum social mondial organisé à Bombay. Affluence record, 120 000 participants. À la fin de l'émission, ma fille m'annonce « Après mon bac, je pars en woofing autour du monde avec Marion. » Le woofing va à l'encontre du tourisme consumériste. C'est une façon nouvelle de voyager et de rencontrer les gens. Tu travailles 3 heures par jour dans des fermes, un peu partout dans le monde. En échange, tu es hébergé et nourri par des gens qui te reçoivent. Tu partages leur vie quotidienne et ils t'initient aux activités agricoles du pays. Elle est partie en octobre. Et pendant un an, j'ai eu une fille internationale.
0: L'internationalisme émerge au milieu du 19e siècle et se diffuse dans le contexte des États-nations et de l'expansion coloniale européenne. Considérant que la lutte contre l'État est une lutte mondiale, la dimension internationaliste du mouvement anarchiste s'est affirmée au gré de rencontres et d'affinités entre des militants du monde entier, par le biais de périodiques, d'échanges épistolaires, de congrès. La spécificité de ces réseaux anarchistes est une fluidité de la circulation des personnes et des idées à travers les continents, une organisation en rhizome plutôt qu'en réseau institutionnalisé, selon une logique clandestine pour éviter la répression de la police au temps des lois dites scélérates. Le repère commun entre ces anarchistes, ce n'est ni la langue parlée, ni la région habitée, mais la volonté d'organisation d'une action politique transnationale. La localisation d'un congrès à Londres, aux États-Unis ou au Mexique s'inscrit souvent dans les parcours mobiles de certains anarchistes en exil. L'internationalisme s'élabore en tant que théorie et pratique politique à travers les échanges de ses passeurs, par des influences croisées et des transferts d'idées. Il va ensuite être diffusé par un travail quotidien de propagande selon une dynamique complexe entre local et global.
1: La première internationale, l'AIT, Alliance internationale des travailleurs, est créée en septembre 1864 à Londres pour coordonner le mouvement ouvrier dans les pays industrialisés. En novembre de la même année, Bakounine forme une fraternité internationale qui deviendra une société secrète. Puis, en 1868, l'Alliance internationale de la démocratie socialiste. Son but est de regrouper les éléments révolutionnaires de tous les pays pour coordonner leur propagande et leur action contre toutes les tyrannies en Europe, religieuses, politiques, bureaucratiques et financières. En 1872, Bakounine participe au congrès de Saint-Imier et à la création de l'internationale anti-autoritaire, la Fédération jurassienne. Ce congrès est considéré comme la naissance du mouvement anarchiste organisé et l'idéologie anarchiste va mûrir en prenant le nom de collectivisme révolutionnaire.
0: L'internationalisme s'oppose au nationalisme et au chauvinisme des peuples qui revendiquent leur indépendance. Les anarchistes, eux, sont antipatriotes ou apatriotes. Ils sont toutefois solidaires de toutes les luttes anti-impérialistes et anticoloniales. Ils s'efforcent d'en faire des luttes de libération sociale plutôt que nationale. Mais l'oppression de certaines nations persécutées et discriminées, comme les Irlandais, les Kurdes, les Amérindiens, les Tchétchènes à l'époque, est inacceptable pour eux. Ils ne peuvent pas rester neutres, qu'il s'agisse aujourd'hui de l'opposition aux interventions militaires américaines au Moyen-Orient, de l'occupation israélienne en Palestine, de la guerre impérialiste en Ukraine. L'anarchisme est confronté à une pluralité de positions. On peut alors parler d'internationalisme au pluriel. Les anarchistes sont pacifistes et font la guerre à la guerre. La solidarité est leur arme de résistance active. Pour autant, peuvent-ils soutenir chez les peuples en guerre l'adoption d'une position attentiste dans l'espoir que les prolétaires des pays belligérants s'unissent pour refuser la guerre? Ou peuvent-ils inviter les peuples en souffrance à accepter les massacres et la défaite de leur pays?
1: Pour les géographes, le territoire est un espace approprié. Pour les anarchistes, le territoire est défini par le projet qui y est développé. L'internationalisme n'est pas conditionné à un ancrage territorial, mais à une pensée politique. L'articulation locale globale est pour eux un puissant levier de mobilisation sociale pour lutter aux côtés de ceux qui défendent un territoire face à l'impérialisme ou au colonialisme, ou bien aux côtés de ceux qui défendent une sauvegarde de la planète et de ses ressources. Le fédéralisme anarchiste propose un rapport au territoire qui n'est plus délimité par des frontières étatiques et qui dépasse toute conception homogénéisante, identitaire, excluante. L'internationalisme est à l'opposé de l'idéologie nationaliste de collaboration de classe qui définit le groupe national comme une communauté imaginaire fondée sur le partage de principes et de valeurs ethniques, culturelles et sociaux. L'internationalisme se distingue aussi de l'universalisme, qui postule une nature commune à tous les êtres humains, partout dans le monde, à toute époque, de toute classe sociale, plus forte que leurs différences. On sait que l'universalisme libéral peut aussi bien proclamer la Déclaration universelle des droits de l'homme que la Nakba en Palestine.
0: En résumé, les principes de l'internationalisme libertaire sont...
1: Une fraternité des peuples qui repose sur l'abolition des frontières et leur droit de disposer librement d'eux-mêmes, ce qui implique le soutien des luttes contre l'impérialisme indépendamment des nationalités.
0: Un rejet des nationalismes pour dénoncer les rivalités et les guerres provoquées par les classes dominantes des États et pour promouvoir une conscience humaine et sociale.
1: Une autonomie locale, articulé à un fédéralisme libertaire mondial qui encourage l'autogestion et la coopération des communautés et des mouvements.
0: Et puis enfin, une lutte contre toutes les oppressions, qu'elles soient économiques, sociales, racistes ou sexistes, tout en revendiquant une solidarité globale. L'anarchisme demeure profondément internationaliste. Des événements révolutionnaires dans de nombreux pays relèvent de l'histoire anarchiste. Nous ne pouvons pas tous les citer. Mais les anarchistes participent aussi à des luttes collectives qui reflètent une similarité avec leurs principes et leurs pratiques. Quelques exemples.
1: Les luttes contre le colonialisme dans le monde, avec les peuples exploités ou opprimés. Le soutien au printemps arabe, au cours desquels l'anarchisme en tant que courant politique réémerge, par exemple en Égypte durant les années 2010, sous la forme du mouvement socialiste libertaire égyptien.

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1: 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Bonne journée, au revoir.
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0: Entrez.
1: Ces messieurs viennent d'arriver.
0: Qu'ils entrent.
2: Bonjour.
0: Monsieur le ministre, je vous présente monsieur Maréchal, à qui vous devez une récente et tapageuse publicité.
3: Il y a quelques années, on aurait saisi ces torchons. C'est de la diffamation pure et simple.
2: Pourquoi ne portez-vous pas plainte?
3: Les journalistes ont les vendus, des ordures. On devrait les...
0: Les acheter.
2: Ou les inviter à la chasse.